Une excellente soirée, Tommy Coder qui est toujours avec vous. Je vous rappelle que demain, 20h, à la salle Desjardins, il y a toujours l'impro de haut calibre avec le Punch Club de Rimouski. Ça risque d'être fou. 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

J'espère que vous allez bien. Rimouski, Tommy Coderre qui est avec vous jusqu'à minuit en cette belle soirée. On est passé à travers la semaine, la gang. C'est fait, c'est fait. On profite du week-end, on profite de notre bonne musique aussi sur nos ondes. Hein. Et je vous donne rendez-vous demain, évidemment, à tous les samedis, c'est le cas, au parc de la gare de Rimouski pour le marché public entre 10 et 14 heures. Les exposants qui sont présents demain sont déjà affichés sur la page Facebook du marché public. Je vous invite à vous y rendre pour lire un petit peu plus de détails là, sur qui seront là pour répondre à vos questions et vous offrir des produits frais de qualité.

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1: Petit message rapide comme ça aux fans de l'Océanique de Rimouski. On débute notre saison à domicile demain, 16h, au Colisée financière Sun Life. Les Cataractes de Shawinigan qui vont être les visiteurs pour cet affrontement de demain. La troupe de Joël Perrault qui a gagné ses deux derniers matchs le week-end dernier là, contre le Drakkar de Baie-Comeau. On s'en va encourager notre équipe et on porte nos couleurs.

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Une excellente soirée, Tommy Coder qui est toujours avec vous. Je vous rappelle que demain, 20h, à la salle Desjardins, il y a toujours l'impro de haut calibre avec le Punch Club de Rimouski. Ça risque d'être fou. Les joueurs étoiles des plus grandes ligues d'impro du Québec qui vont affronter dans un match sans règles en Formule 3 contre 3. Le monde d'ici de Rimouski, ça risque d'être fou. Les billets sont déjà en vente sur lespectacle.com. C'est presque mieux, honnêtement, qu'aller voir un show d'humour. C'est, pour moi, les deux sont à égalité. On sait jamais à quoi s'attendre.

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Ça soutient la jeunesse d'ici. 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

J'espère que vous allez bien. Rimouski, Tommy Coderre qui est avec vous jusqu'à minuit en cette belle soirée. On est passé à travers la semaine, la gang. C'est fait, c'est fait. On profite du week-end, on profite de notre bonne musique aussi sur nos ondes. Hein. Et je vous donne rendez-vous demain, évidemment, à tous les samedis, c'est le cas, au parc de la gare de Rimouski pour le marché public entre 10 et 14 heures. Les exposants qui sont présents demain sont déjà affichés sur la page Facebook du marché public. Je vous invite à vous y rendre pour lire un petit peu plus de détails là, sur qui seront là pour répondre à vos questions et vous offrir des produits.

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domicile demain 16h au Colisée financière Sun Life. Les Cataractes de Shawinigan qui vont être les visiteurs pour cet affrontement de demain. La troupe de Joël Perrault qui a gagné ses deux derniers matchs le week-end dernier là, contre le Drakkar de Baie-Comeau. On s'en va encourager notre équipe et on porte nos couleurs, la gang.

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Un excellent samedi matin, Rimouski. J'espère que vous allez bien. Je vous rappelle qu'au Parc de la Gare aujourd'hui, entre 10 et 14 heures, il y a le marché public avec plusieurs exposants. Ça change à toutes les fois, hein? Ça change à tous les week-ends. Pour savoir qui seront présents pour aujourd'hui dès 10 heures, vous pouvez aller directement sur la page Facebook du marché public.

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Ça risque d'être un gros match très, très attendu. Évidemment, portez vos couleurs et allez

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0: Tommy Connard qui vous accompagne derrière le micro en cette belle matinée. Je vous rappelle qu'aujourd'hui, 20h, à la salle Desjardins, il y a l'impro de haut calibre. C'est Rimouski qui rencontre le Punch Club. Ça risque d'être fou, des joueurs étoiles des plus grandes ligues d'impro du Québec qui vont s'affronter dans un match sans règles. Aucune restriction en Formule 3 contre 3. Les billets sont en vente. Ça risque d'être fou. Si vous aimez les shows d'humour, est-ce que vous avez déjà essayé l'impro? C'est la même chose, mais on sait jamais à quoi s'attendre.
1: Ce que...

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Ce matin, dès 9h au parc Beau Séjour de Rimouski, c'est la course des couleurs au profit de la fondation du Cégep de Rimouski. Est-ce que vous êtes prêts à être bombardés, de prendre une bonne douche aussi après l'événement? D'ailleurs, c'est aussi au profit de la fondation Martin Dastou et la fondation TAG. J'ai oublié de les mentionner, là. Événement qui va être évidemment un gros succès, je le sais déjà. Et ça soutient aussi la jeunesse d'ici, si ça vous tente d'avoir toutes les infos là pour cet événement-là au parc Beau Séjour ce matin. Rendez-vous tout simplement.

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Un excellent samedi matin, Rimouski. J'espère que vous allez bien. Je vous rappelle qu'au Parc de la Gare, aujourd'hui, entre 10 et 14 heures, il y a le marché public avec plusieurs exposants. Ça change à toutes les fois, hein? Ça change à tous les week-ends. Pour savoir qui seront présents pour aujourd'hui dès 10 heures, vous pouvez aller directement sur la page Facebook du marché public. Quand j'ai décidé...

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Évidemment, portez vos couleurs et allez les encourager. Go!

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6: Oui, Pat qui s'installe pour les deux prochaines heures. J'espère que vous avez passé un bon samedi matin à date et je vous garantis qu'il va être excellent pour les 120 prochaines minutes. Madonna s'en vient, Ed Sheeran également et on part ça avec une toune qui a marqué 1990, avec un vidéoclip qui a marqué les esprits également. Convaincu que vous vous rappelez du visage de Sinead O'Connor. Fait peu connu, eh bien, il y avait plein d'images de Paris qui avaient été enregistrées pour ce clip-là et finalement, le visage seul était tellement puissant. On a presque juste gardé ça pour Nothing Compares to You dans les hits à Pat. Bon samedi!

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1: Toujours la fun de faire un voyage musical dans le temps les samedis matins à Viva. Dans les prochaines minutes, on va aller dans les années 80 avec un grand succès de Prince. Et juste avant, eh bien, succès des années 90 avec une des histoires les plus invraisemblables. La première fois qu'on m'a conté ça, j'ai dû aller vérifier pour m'assurer que c'était vrai. L'histoire commence en 1995, au début de l'année, alors qu'un chanteur country, un gars qui s'appelle John Michael Montgomery, sort une chanson qui s'appelle « I Can Love You Like That ». Elle est numéro 1 sur le palmarès country le 22 avril. Et deux mois plus tard, il y a une formation R&B, All For One, qui décide de reprendre la toune et ça devient un autre énorme succès. C'est comme si aujourd'hui, Shaboozy lançait une toune et que 8 semaines plus tard, les Jonas Brothers disaient « On l'aime cette chanson-là, on va en faire notre propre version » et que les deux chansons atteignait quand même les sommets des palmarès. C'est quand même assez fou. Pourtant, c'est pas celle de John Michael Montgomery qu'on se rappelle, c'est celle de All For One et I Can Love You Like That dans les Hits à Pat. 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

0: Pat. On a eu le droit hier à 4 nouvelles chansons de Taylor Swift grâce à son acolyte Max Martin. Max Martin, c'est celui qui a le plus de numéro 1 dans l'histoire du Billboard. Plus de numéro 1 que les Beatles. Pourtant, il n'a jamais été sur scène. Il est toujours en arrière-scène. Et c'est lui qui était derrière un des énormes succès de Britney Spears, Oops, I Did It Again, qui s'en vient au retour juste après la chanson surprise du jour d'une formation familiale. Ouais, ils étaient frères et sœurs. Ils ont un gros album et ensuite la formation s'est dissoute. Et ce qui est complètement fou, c'est qu'on a appris en 2008, des années après leur succès, que c'était vraiment juste un des membres du groupe, un des grands frères, qui avait pas mal tout fait en studio et qui avait, avec des choristes studio, monté la chanson parce que les autres membres du groupe étaient aux prises avec des problèmes de drogue. De qui est-ce qu'on parle? Eh bien, je vous fais écouter la réponse au retour dans les hits à part.
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4: Deux frères et une sœur, eh bien, c'est eux qui formaient la formation The Barge avec une chanson lancée le 23 février 1985. L'album du même nom sort quelques semaines plus tard, se rend jusqu'au numéro 19 du Billboard 200, numéro 3 du palmarès R&B, disque d'or, donc quand même un modeste succès. Mais la formation n'a pas duré parce que, ouais, les deux frères avaient des problèmes de drogue. D'ailleurs, il y a même eu des arrestations dans cette histoire-là. Et donc, on n'a que cette chanson pour se rappeler de ce succès R&B des années 80. Voici The Barge et Rhythm of the Night dans les hits à passe. 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

Ça arrive souvent d'avoir des artistes qui ont leur chanson signature. Eh bien, celle-ci est sans contredit la tune de Melissa Etheridge. D'ailleurs, en spectacle, des fois, elle étire de 15 à 20 minutes. Et elle a toujours cru en cette chanson-là. Elle a été lancée en 88 et c'est seulement 7 ans plus tard qu'elle a entré les palmarès. C'est Like the Way I Do. 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
1: Au retour, on entame la deuxième heure des hits à Pat avec autant de succès que je viens de vous donner dans les 60 dernières minutes avec une reprise de la formation The Arrows, un groupe que vous ne connaissez peut-être pas, mais je vous garantis que vous connaissez la reprise de Joan Jett. Lady Gaga avec Bradley Cooper. Il y a une chanson qui détient le record pour la plus longue présence sur les palmarès pour une toune d'Oscar. 45 semaines sur le Billboard Hot 100. Lady Gaga, d'ailleurs, est devenue la première femme à remporter un Oscar, un BAFTA, un Grammy et un Golden Globe la même année pour la chanson Shallow qui s'en vient. Et on va partir l'heure avec une toune qui aujourd'hui, 30 ans plus tard, ouais, j'ai dû faire des mathématiques, 30 ans plus tard, est un succès incontesté. Mais quand elle a été lancée, eh bien, ça n'a pas fonctionné sur les palmarès pour une formation qu'on adore encore aujourd'hui. Je vous dis qui, dans un instant.
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Tears for Fears nous ramène en 1985 dans un instant avec Shout. Pour tout de suite, une chanson qui a réussi à avoir une deuxième vie grâce au film Easy A. Parce que quand Natasha Bedingfield a initialement lancé la chanson, ça n'a pas eu un énorme succès. Quelques années plus tard, on l'entend dans le film et pouf, ça fonctionne. Fait peu connu parce que oui, on entend la voix de Natasha Bedingfield sur cette pièce-là. On entend également Wendy Melvoin. C'est l'ex-guitariste de Prince, The Revolution, qu'on entend sur Pocket Full of Sunshine dans les hits à pattes. À Viva! Bon samedi!

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1: Premier week-end d'automne, on dirait que ça fait du bien, hein, sortir notre chemise carottée, l'air frais, mais le soleil qui vraiment fait en sorte que c'est une de mes saisons préférées, surtout quand on a la bonne musique dans nos oreilles. Et c'est là où je m'occupe de vous avec Mark Ronson et Uptown Funk, tune de Bruno Mars qui s'en vient dans un instant. Et je suis toujours fasciné d'avoir les histoires derrière les tunes. Uptown Funk, c'est une chanson qui a pris 7 mois d'enregistrement avec des studios à Los Angeles, à Londres, à Memphis, à New York, Toronto et Vancouver. Ça a pris un bon moment. L'autre côté de la médaille, c'est Bon Jovi qui a composé Bed of Roses en quelques heures dans une chambre d'hôtel de Los Angeles alors qu'il était complètement gueule de bois. Et c'est fou, hein? Le gars avait du solide succès. Il a demandé à l'hôtel, pouvez-vous me monter un piano? Ils ont dit oui, oui. Ils ont monté un piano et ils ont composé. Il a composé, ouais, cette chanson qu'on écoute tout de suite après Stop and Stare au retour.
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tombé sur une statistique quand même assez étonnante cette semaine. 16% des Canadiens ont déjà commencé leurs achats de Noël. C'est sûr que ça peut être intelligent de échelonner les dépenses. On sait que ça coûte cher le temps des fêtes. Eh bien, c'est donc pour ça que j'ai déjà, en ce 26 septembre, une suggestion de Noël pour célébrer les 50 ans des Eagles et de l'album et de la chanson Hotel California. Un tout nouveau livre vient d'être lancé. Ça va être bon pour l'amateur de musique chez vous.

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1: Mais j'espère que je vous ai transmis l'énergie musicale nécessaire pour avoir un super bon week-end. 2 heures de grosses tunes, 2 heures des plus grands succès des 40 dernières années. Première fin de semaine de l'automne, allez en profiter. J'espère que vous allez sortir dehors avec du Viva dans les oreilles. Maxime Tremblay s'en vient prendre la relève et il commence ça avec une de mes chansons préférées du début des années 90 d'une formation de filles dont leur papa était des grandes vedettes de la musique. Je vous en dis pas plus. Max s'en vient dans un instant. Je m'appelle Pat Langlois. Toujours un plaisir de passer mes samedis matins avec vous. On se retrouve lundi 16h pour Viva la Casa. Et d'ici là, je vous souhaite un bon week-end ici sur les ondes de Viva.
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0: Aujourd'hui, deuxième partie de mon spectacle demain, dans les mêmes heures. Évidemment que le fun est au menu. On se rappelle qu'on est samedi, on se rappelle qu'on l'a off, on se rappelle qu'on peut se mettre les deux pieds sur le pouf, slacker la ceinture d'un trou, on est relax. Peut-être recevrez-vous ce soir, peut-être êtes-vous déjà en mode préparation, magasinage, peu importe votre activité, on sera là pour vous accompagner dans les prochaines minutes. Blue Ain't Your Color avec Kate Urban, Wilson Phillips s'ouvre le tout aujourd'hui avec Hold On. Viva le week-end! C'est parti!
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Encore une fois, elle aura fait trembler la planète musique, elle. Comment? Simplement en affichant un petit décompte de 2 heures sur ses plateformes sociales et son site web. C'est évident que quand Taylor Swift fait quelque chose du genre, on s'en doute, c'est la reine du marketing, il va se passer quelque chose. Comme de fait, on a appris qu'elle lançait une nouvelle chanson appelée Patient Zero et que cette chanson-là, elle est trouvée aux côtés de 3 autres nouvelles tunes sur un album Encore, donc une revisite de son plus récent album. Bref, une autre grosse nouvelle concernant Taylor Swift. Pas de hasard dans le fait que je parle d'elle maintenant, parce que je vous propose maintenant Opalite dans Viva le Weekend. Merci de nous avoir choisis.

0: Petit phénomène viral appelé Dasha avec la chanson Austin. Elle a dépassé le cap du milliard de téléchargements sur Spotify. Première artiste féminine country à le faire depuis une certaine Taylor Swift. Deuxième de l'histoire, donc c'est vraiment un fait d'armes. On va écouter cette chanson-là dans les prochains instants. Elle qui a annoncé un nouveau single pour la prochaine semaine. 82 Chevy, ça va s'appeler. Elle a travaillé là-dessus avec son frère Bardo, entre autres, et travaillerait avec son frère aussi sur un album imminemment. On a dans les prochains instants aussi pour vous, en fait, au retour, Madame Lady Gaga. Ça se passe à la grandeur du Québec sur Viva.
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début des années 90, on est dans les bars avec des épaulettes. Envoyé par là, ça sent le spray net à plein nez. C'était La Bouche et Be My Lover. Et on continue dans le même temps. Envoyé donc, La Isla Bonita.

0: Si vous êtes enseignante au primaire, si vous êtes bibliothécaire ou encore si vous êtes chercheur, ben sachez que vous avez l'un des trois métiers qui rend le plus heureux. C'est du moins ce qui est ressorti d'une analyse menée par de nombreux psychologues. On cherchait à savoir les métiers où on était les plus heureux et c'est pas nécessairement le salaire ou le prestige qui seraient les facteurs de satisfaction professionnelle, pardon. C'est plutôt le sentiment d'avoir du contrôle sur ce qu'on fait, d'avoir un sens à ce qu'on fait et aussi d'entretenir de belles relations humaines. Et semble-t-il que dans ces trois univers-là, ben ces trois points-là bien précis se retrouvent et ça fait en sorte que vous êtes des gens heureux. Ce qu'ils disent pas aussi, c'est que les gens heureux ont quelque chose en commun. 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

À la grande surprise de tous, j'aurais envie de dire, Carrie Underwood est apparue sur scène le 19 septembre dernier du côté d'Atlanta pendant un spectacle de Guns N' Roses. Qui aurait cru cette association-là possible il y a de cela une semaine à peine? Pas sûr qu'il y a grand monde qui aurait parié là-dessus. Elle a interprété avec brio, on va le dire, aux côtés d'Axl Rose qui était dans une grande forme. Paradise City et Sweet Child O' Mine. Et là, les rumeurs sont parties. Est-ce qu'elle va lancer un album rock prochainement? C'est à suivre avec beaucoup, beaucoup d'intérêt. Lui, ben si Michael Jackson est le roi de la pop, il est assurément un descendant clair, soit le prince de la pop ou du R&B. Voici Bruno Mars et I Just Might.

0: On est international ou on ne l'est pas. D'un côté, la Suède de Tovelo. De l'autre côté, la Belgique de Stromae. Ça a donné le magnifique duo des fleurs. Pendant que vous popotez ou encore vous travaillez votre terrain pour l'automne, il faut fermer ça tranquillement, pas vite. Les piscines vont se fermer, les haies vont se faire abrier. Et c'est ainsi que commence l'automne 2026. Dans les prochains instants, I Had Some Help, Morgan Wallen, Post Malone seront là pour vous. Et on va vivre un classique. Un immense classique qui s'est propulsé au sommet deux fois plutôt qu'une à plusieurs années d'intervalle. Gracieuseté de Wayne's World, gracieuseté de la Garth mobile dans lequel les chums de Wayne et Garth chantaient à l'unisson le Bohemian Rhapsody de Queen qui s'en vient à Viva Bouge Pop.
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Nouvel album début octobre pour Monsieur Matt Lang que vous venez d'entendre avec She Stole My Truck, et elle a prouvé au monde entier que la cinquantaine était la nouvelle trentaine lors de son passage au Festival d'été de Québec notamment. En voix, en énergie, en puissance, en beauté, Gwen Stefani à Viva.

0: Si vous êtes un peu, beaucoup désordonné dans la vie, puis qu'on vous le reproche, puis qu'on vous dit à quel point vous êtes paresseux de pas ramasser, que vous manquez d'organisation, écoutez ça, vous allez peut-être pouvoir le mettre dans les dents de vos détracteurs, parce que ça aurait l'air que les gens qui sont désordonnés auraient des idées dans la vie plus originales, moins conventionnelles, et que ton environnement de travail désordonné serait en partie à cause de ça. Ça favoriserait la créativité, ni plus ni moins, que votre tête a pas le temps de penser à organiser les affaires parce que elle crée, comprends-tu? Donc, votre désordre serait lié à votre niveau d'intelligence créative. Fait que c'est une belle porte de sortie. La prochaine fois qu'on vous dit « ramasse ta chambre », vous pourrez dire « j'ai pas le temps, je crée ». Sur les ondes de Viva, Coolio Gangsta Paradise s'en vient, bouge pas.
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0: On aime quand les artistes font preuve de générosité et c'est ce qu'a fait Justin Bieber dans les derniers jours. Le 22 septembre, s'est présenté au MacArthur Park de Los Angeles pour initialement faire une œuvre caritative, remettre de l'eau, des vêtements, des cartes cadeaux à des gens en situation d'itinérance. Et il a profité de l'occasion pour transformer tout ça en espèce de session improvisée, en espèce de jam, à interpréter quelques chansons, dont Swag, dont sa chanson avec DJ Snake, Let Me Love You, entre autres. Donc Justin Bieber qui non seulement est allé faire acte de présence pour donner du stock et rendre la journée plus belle, mais aussi fait une prestation vraiment coup de chapeau. Monsieur Bieber qu'on écoute maintenant avec Daisies à Viva.
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0: La vie de tournée aura laissé ses traces dans la vie personnelle de Jelly Roll, lui qui a donné son dernier concert le 30 juillet à Colorado Springs. Vie personnelle, ben sachez que il est en finalisation de divorce, donc ça évidemment que ça l'a affecté. A eu des problèmes avec sa consommation de substances et là ben il serait sobre depuis un bon moment, mais se permettra quand même une bonne pause là d'une année à deux années, selon ce qu'il a avancé récemment. Donc avant d'en entendre du nouveau matériel de Jelly Roll, ça pourrait prendre un bon moment. On va s'envoyer ça à Viva dans les quelques instants avec I'm Not OK, tout comme un certain Ozier, Too Sweet. T'aimes ça, hein? C'est un bon line-up, tout ça. Reste branché sur Viva.
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On a déjà vu de grandes chanteuses tenter leur coup au cinéma. Ici même au Québec, Ginette Renault l'a fait souvent. Et elle l'a fait avec brio, par ailleurs. Là, vraiment très solide comme actrice. Céline Dion dans Des fleurs sur la neige, entre autres. Il y a également Lady Gaga, plus récemment, qui l'a fait. Star is Born, Joker, Folie à deux. Bref, elle n'est pas la première à faire le saut. Mais Adele, ça m'a quand même surpris, un premier rôle dans un film qui devrait s'appeler Cry to Heaven, une adaptation d'un roman d'Anne Rice. Donc, bien hâte de voir de quel bois elle se chauffera, Adele. Pour l'instant, à Viva partout au Québec, avec Set Fire to the Rain, elle-même.

ou encore, tu sais, rien dans l'excès n'est vraiment bon. C'est le cas aussi pour les douches. Et moi, étant animateur de quotidienne le matin à la radio, des fois, j'abuse des douches. J'en prends une le soir parce que, bon, j'ai le goût de me coucher au frais et propre. Et j'en prends une le matin tout simplement pour me fouetter puis me réveiller parce que sinon, je serais pas du monde à 3h30 du matin. Bref, trop de douches auraient des effets très, très, très nocifs sur la peau. Le lipide naturel qui protège la barrière cutanée, bon, pourrait s'en aller avec ça, aggraver les crises d'eczéma, assèchement de la peau, irritation, démangeaison, gerçure. Donc, en lisant ça, j'ai fait, ouais, ça va pas bien. On

0: qu'en frottant, à l'excès. Bref, je risque d'avoir une très mauvaise peau dans les prochaines années. Laid back avec Sunshine Reggae, Harry Styles, Sign of the Times et tellement plus. Arriba.
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0: Les nouvelles fusent de toutes parts concernant Taylor Swift. On apprenait un peu plus tôt cette semaine, comme je vous le disais plus tôt, 4 nouvelles chansons qui vont paraître sur sa version revisitée de son plus récent album. Et on apprenait aussi un peu plus tôt cette semaine qu'au MTV Video Music Awards, elle recevra une consécration historique, la première distinction Artist Director Honors. Donc, elle participe elle-même à la production de ses vidéoclips et on va lui rendre hommage pour tout ça. Comme quoi, elle n'arrête pas de surprendre cette grande femme marketing. La voici avec Cruel Summer parce qu'elle fait aussi de la solide musique. À Viva!
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0: partage, la musique, ça se vit des fois en famille et ça se transmet. Je sais que j'ai beaucoup de plaisir à chanter certaines tunes avec mon garçon, à lui faire découvrir des époques que papa aimait beaucoup. Et ça, ben, c'est parce que je l'ai vécu avec mon papa aussi. Et dans les prochains instants, un des groupes fétiches de Gaétan, le bon vieux Gaétan qui trippe sur Genesis et qui encore à ce jour aime beaucoup ce band anglais. Il a aimé la version Peter Gabriel, pas de problème, mais lui, contrairement à bien d'autres, aimait mieux avec Phil Collins en tête et ça s'en vient dans les prochains instants. Donc en l'honneur de Popin, Invisible Touch s'amène à Viva.
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Son charisme habituel enflammé le tapis rouge de la Fashion Week de Milan cette semaine. Elle a attiré, comme d'habitude, me direz-vous, tous les regards et elle les méritait. La bonne vieille J-Lo et Let's Get Loud partout sur

0: Une petite bébelle bien intéressante qui s'appelle le Breaker pourrait vous sauver bien des notifications puis vous déconnecter tout en vous déconnectant pas. Ce que je veux dire, c'est que le Breaker pourrait bloquer certaines applications tout en vous permettant de traîner votre téléphone. Je trouve ça merveilleux comme bébelle. C'est un espèce de carré magnétique. Tu lui demandes de bloquer certaines applications. Tu colles ça sur ton frigo, tu t'en vas prendre une marche, tu t'en vas au magasin, tu t'en vas au bureau. Et tant que tu n'auras pas retouché à la bebelle sur ton frigo, les applications que tu auras décidé de bloquer le resteront. Donc là, tu peux pas aller voir pendant que tu es en train de marcher tes médias sociaux. Tu peux pas aller voir pendant que tu es au travail ta série de vidéos TikTok. Tu trouves ça rudement bien fait. Ça coûte 59$. Ça s'appelle le Breaker si jamais ça vous intéresse. Vous l'aurez su ici à Viva, tout comme vous entendrez ici à Viva, Glass Tiger au retour.
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0: Vous en avez possiblement entendu parler cette semaine, mais Ella Langley et Choosing Texas est devenue la chanson numéro 1 Billboard pour le plus grand nombre de semaines avec 23. Et ce qu'il y a de magique là-dedans, c'est qu'elle l'a fait avec de façon consécutive, devançant Mariah Carey et son fameux All I Want for Christmas Is You, qui va sûrement quelque part arriver en novembre au numéro 1 Billboard cette année encore. Mais une chose est certaine, c'est que Ella Langley n'est pas seule de l'univers country à être dans le top 3, parce que derrière Mariah Carey, il y a quand même Lil Nas X avec Billy Ray Cyrus et son Old Town Road traditionnel. On l'écoutera dans les prochains instants après Ray et Where's My Husband à Viva.
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0: Vous savez peut-être pas, mais je suis un grand amateur de tennis. J'y ai joué beaucoup moi-même. Donc, tout ce qui gravite autour de l'univers du tennis, j'aime ça. Et j'ai vraiment apprécié la visite de Pink lors du dernier US Open. Elle y était accompagnée de son jeune garçon de 9 ans. On a l'habitude de la voir avec sa grande fille de temps en temps pour des duos. D'ailleurs, quelle maman, cette Pink, qui va très souvent de mots d'encouragement, d'inclusion pour sa grande fille. Bref, cette fois-ci, c'est avec son petit bonhomme qu'elle y était, habillée en couleur balle de tennis, là, tu sais, bien flash, bien dindant, et le petit bonhomme qui arborait une coupe de cheveux rose flash, évidemment allusion à sa maman Pink. Elle y sera au retour, tout comme Shaboozy qui a fait lever le toit de la place Belle de Laval jeudi dernier. Avec Good News, tout ça, c'est si vous bougez pas de votre viva, mais vous le ferez pas parce que vous aimez ça.
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soir extraordinaire, rien de moins, c'est ce que vous méritez et c'est ce que vous vivrez. Si vous faites le mal, faites le bien et demain 11h, je vous attends pour la suite, parce que oui, il s'agit bien d'une suite de Viva le Week-end. Allez, passez un bon samedi.

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3: Samedi soir, 16h, c'est l'heure du cours d'espagnol.

espagnol, cours de chanson, cours de danse, cours de karaoké, tout ça dans le même show de radio. Salut, c'est Ghislain Demers, bon endroit pour commencer votre soirée avec la Fiesta Viva. Je reprends le contrôle de votre fin de semaine pour une deuxième émission de suite. On était là hier avec beaucoup de plaisir. Mission, vous faire décrocher des sourires, vous faire chanter dans l'auto, dans la cuisine, dans le salon.

partout, vous êtes à l'écoute du réseau Viva à travers le Québec. On vous saluera d'ailleurs un peu plus tard aujourd'hui. Les grosses tunes qui ont marqué les années 80, 90, 2000, des refrains qui réveillent des souvenirs. Bref, vous connaissez le fonctionnement. Un mélange explosif pour ouvrir un peu de western à la façon de Will Smith avec Wild Wild West. Leto avec Mariah Carey, duo improbable, ben oui, Big Energy, on a ça. Salt and Pepper, on vous sort Let's Talk About Sex, comme c'est samedi soir, ben tout. Il y a du Aiko Aiko qui s'en vient aussi également dans les prochaines minutes. Et j'ai choisi Scissor Sisters avec I Don't Feel Like Dancing ce soir. Et je vous demande une chose, présentement, tout le monde ensemble, on monte le volume.

The Wild Wild West. Parce qu'il y a papa, parce qu'il y a maman, il y a des fois aussi, pas très loin, jeunes filles, jeunes garçons qui ont écouté ou qui écoutent encore K-Pop Demon Hunters. J'ai pensé à leur faire un petit plaisir aussi dans la fiesta. Voici Golden à Viva.

pas responsable si elle vous reste dans la tête un petit peu. Rick Astley, c'est dans les prochaines minutes pour notre montage avec du Elton John, du Alipa avec Cold Heart, Cici Peniston avec Finally. Il y a aussi du Usher en duo avec Pitbull, tout un duo quand même. DJ Got Us Falling In Love. Mark Ronson tout de suite chanté avec Bruno Mars, Uptown Funk, à Viva la musique.

si on s'en va en 1976, et vous savez, il y a des gens privilégiés dans la vie. C'est le cas, entre autres, de ce roi de la Suède, le futur roi de la Suède, qui avait eu, à l'époque, la chance d'avoir en primeur cette chanson du groupe ABBA avec la pièce Dancing Queen. Le groupe l'avait chantée lors d'un gala spécial la veille du mariage du roi. Et quelques mois plus tard, la chanson devenait un immense succès partout dans le monde. Je parle du roi Carl XVI Gustaf. La voici, ce gros succès planétaire.

Je sais pas quel est le plan ce soir pour vous, mais moi, j'ai pas pris les présences encore. Je veux savoir qui est à l'écoute. Est-ce qu'il y a des gens qui nous écoutent de Thetford et les environs? Ouais? OK. Amqui? Drummond? Rimouski? Est-ce qu'on a des... Ouais, on a des gens aussi à Victoriaville. En Abitibi, salutations à Marie-Pierre, qui reste à la maison avec une commande de bouffe en attente, avec des amis. On va jouer à des jeux de société avec la Fiesta. Après ça, peut-être une ou deux séries, c'est ce qu'elle m'a écrit. Hey, Marie-Pierre, je respecte énormément ton plan avec le plus grand des respects à part de ça. La plus belle gang d'auditeurs au monde, c'est ceux qui ont choisi la Fiesta de ce samedi. On va vous gâter encore d'ici 19h. Prochain montage que je fais entrer dans la pièce, on va entendre du Shaggy, du Ace of Base, Enrique Iglesias en duo avec Sean Paul. Ouais, ouais, ça se peut. Mr. President, souvenez-vous de Coco Jumbo. Rema et Selena Gomez, ce sont les prochains sur la liste. Ici, dans la Fiesta, viva la musique.

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0: 4 comme activité en ce samedi soir, vous avez choisi la lecture. Est-ce que, selon vous, là, comme ça, vite, vite, à brûle pour point, j'aime ça dire ça à la radio, à brûle pour point, est-ce que les gens lisent plus ou moins qu'il y a quelques années des livres? Je parle de ça dans les prochaines minutes. Un beau petit sondage que je trouvais intéressant. Mais pour l'instant, Delight, un petit retour en 1990. Et Groove is in the Heart. Dans la fiesta de ce samedi, viva la musique.
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0: sport, des biographies de sportifs. Mais je vous posais la question un peu plus tôt. Est-ce que, selon vous, les Québécois, plus particulièrement, lisent plus ou moins de livres? Ben, il paraîtrait que les Québécois ont retrouvé le goût de la lecture. En 2025, les ventes de livres neufs ont atteint 728 millions de dollars, leur plus haut niveau depuis un petit bout, là, depuis 2010. C'est une hausse de 3,2% par rapport à l'année 2024. Donc, cinquième année de suite où ça grimpe encore. Depuis le creux de la pandémie en 2020, les ventes ont augmenté de 25%. C'est 145 millions de dollars de plus. En tenant compte de l'inflation, la croissance est bien réelle. Les ventes ont progressé en dollars constants. On parle de 6% de plus. Les librairies restent le principal endroit où les Québécois achètent leurs livres avec près de 65% des ventes. Wow! Vous lisez quoi en ce moment? Ça me tente de me répondre. Messagerie texte de la page Facebook que vous, de la station que vous écoutez en ce moment. La fiesta, ça se poursuit jusqu'à 19. À Viva!
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3: Et voilà, il est passé 17h et quelques poussières, samedi soir, qui est officiellement lancé. Je sais qu'un peu partout au Québec, ça s'active, ça se prépare, on sort.

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1: Et j'ai l'honneur, le privilège d'être avec vous autres pour votre préparatif du samedi soir. On en profite pour faire quelques petits coucou à Karine à Sherbrooke qui nous a trouvés via les internets, vivaradio.ca. Toutes nos stations sont là-dessus. Karine qui reçoit des amis ce soir, qui doit être probablement en plein préparatif pour le souper. Bonne soirée à toi, ta gang. Mathieu à Trois-Rivières qui nous écoute via le Viva 101.9 à Victoriaville, qui profite de son samedi pour bricoler tranquillement dans son garage. Il monte le volume, Mathieu. Et puis un gros bonsoir à Sophie, à Rimouski, qui est sur la route avec sa sœur pour aller voir un spectacle. Les filles, bonne route surtout. Profitez de votre soirée. Justement, puisqu'on parle de soirée de musique de bonne humeur, on va maintenant monter le volume parce que le prochain montage, c'est un petit voyage autour du monde en musique. On part avec Farruko et Pépas, Michel Tello et Pitbull. On fait un détour du côté des Venga Boys. On va retrouver Shakira. Et pour terminer, on fait de la magie avec Lady Gaga.

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Ça, t'es quoi ça en char, tu montes le son, là, je veux dire, autotune ou pas, tu chantes. Hey, je vous, ça, c'est mes moments préférés dans l'émission avec les montages, puis à chaque fois qu'on en présente un, j'adore ça. Elvis Crespo avec Suavemente. Bon, meilleur que moi. Don Omar Lucenzo avec Candanza Kuduro. On a du David Guetta avec Bébé Rexha aussi, ça s'en vient. Bob Sinclair, mais là, c'est M-People. Moving on up. À la fiesta de ce samedi soir.

Soir à l'écoute de Viva dans la fiesta, Ghislain Demers avec vous autres. Hey, je suis tombé sur une étude qui me surprend un petit peu. T'sais, je pourrais même utiliser l'expression suivante. Dis-moi ce que ton nombril sent et je te dirai de quelle maladie tu es atteint. Il paraîtrait que le nombril pourrait en dire plus sur la santé qu'on pense. Des chercheurs allemands qui viennent de publier une étude assez surprenante. Ouais, je vais vous parler de ça dans les prochaines minutes, ici dans la fiesta à Viva. Mais pour l'instant, on danse sur cet air de Mr. Saxo Beat.

0: Ça, c'est assez capoté, cette affaire-là. Des chercheurs allemands qui viennent de publier une étude assez surprenante se sont intéressés aux odeurs qui se trouvent dans le nombril, le nez et les oreilles pour voir si elles pouvaient aider à détecter certaines maladies. Et pour faire ça, les chercheurs ont utilisé de simples cotons-tiges sur 24 personnes, 6 en bonne santé, 18 qui souffraient notamment de Parkinson, de la COVID ou de troubles cognitifs légers. Et ensuite, au labo, on a analysé tout ça, les fameux composés chimiques présents dans les odeurs. Et apparemment, ça fonctionne plutôt bien. Les chercheurs ont réussi à trouver les personnes en santé de celles qui avaient certaines de ces maladies. Le nombril et le nez sont particulièrement bien démarqués. Pourquoi le nombril, vous allez me dire? Parce qu'il paraîtrait que ça, il est relativement à l'abri du parfum, du savon, de toutes les autres choses qu'on met sur notre corps. Pour une fois, le nombril pourrait être plus fiable que notre miroir du matin, imaginez-vous. Attention, on est encore bien loin de pouvoir se lever, sentir son nombril, puis se dire, ah, il y a quelque chose qui ne va pas, faut que j'aille voir le docteur. De un, faut être très flexible. Et l'étude est toute petite parce qu'il y a quand même 24 participants, mais les chercheurs veulent donc maintenant vérifier leurs résultats sur beaucoup plus de personnes dans des conditions moins contrôlées. L'idée, ça reste intéressante, utiliser les odeurs du corps comme une méthode de dépistage. Alors, la prochaine fois que quelqu'un vous dit que vous avez une drôle d'odeur, paniquez pas. Hein? Commencez pas à renifler votre nombril en direct comme ça devant tout le monde. On parle d'une piste de recherche prometteuse pour l'instant. Pas de nouveaux tests médicaux maison. Mais j'ai hâte de voir la suite de ça. Moi, ça a piqué ma curiosité un petit peu, là, on dirait.
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Dans le monde de la musique, de plus en plus d'artistes aiment reprendre leur propre succès ou des succès des autres avec un petit beat différent. C'est le cas, entre autres, de ma prochaine, Annie Villeneuve, qui a retravaillé Tombé à l'eau dans la fiesta de ce samedi à Villeneuve.

J'entendais ma collègue Diane Timard en parler cette semaine. J'ai trouvé ça bien intéressant. Moi qui aime prendre des marches, et ben saviez-vous qu'il y a des moments précis? On connaît déjà les bienfaits de la marche, mais saviez-vous qu'il serait particulièrement intéressant après les repas? Il y a des spécialistes qui disent qu'une petite marche après avoir mangé, ça pourrait aider de plusieurs façons. D'abord, ça facilite. Ça, c'est pas facile, par exemple. Bon, on aide la digestion, réduire les ballonnements, la constipation. Ça aide aussi à mieux contrôler le taux de sucre dans le sang. Ça contribue à la santé cardiovasculaire, on le sait, ça peut aider à maintenir un poids santé, mais après le souper, elle peut même favoriser la détente et le sommeil. Mais pas besoin de partir faire un marathon. L'idée, là, simplement de marcher tranquillement. On recommande à peu près 15 minutes après le repas. Une dizaine de minutes peuvent déjà être très bénéfiques pour la digestion, tandis qu'à peu près une marche d'à peu près 30 minutes peut être intéressante si on cherche à améliorer sa condition physique. Après avoir mangé, au lieu de rester assis, on attend un petit peu, on va prendre une petite marche, c'est simple, ça coûte rien, puis ça peut faire du bien. Moi, j'ai pris cette habitude-là, puis on dirait que le midi, maintenant, je suis plus capable de m'en passer. Quand la température le permet, puis que mon cerveau me dit « oui, ça me tente », je me prends une petite marche de 30 minutes à tous les midis. Et je vous le dis, là, ça fait un très grand bien.

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3: Ouais? As-tu manqué une heure? Il semble que ça a passé vite. Déjà la dernière heure de ce samedi pour la fiesta? Non!

La seule émission où on peut porter avec fierté son vieux chandail vu harnais. Hey, j'en voulais-tu un? Le jour où j'en ai eu un, moi, c'était même pas un vrai. Je m'étais payé un faux vu harnais. Pas grave. Je vous confirme que je ne l'ai plus. Mais tabarouette que c'était une belle époque, hein? Où les chandails, humeur, design. Vous vous souvenez de ça aussi? Hey, ouais, ouais. Dans les écoles, en tout cas, la majorité des écoles, les chandails de finissants, c'était ça. Hein? Que de souvenirs, pis c'est un peu le rôle du show que vous écoutez en ce moment. Je m'appelle Justin Demers. 60 minutes encore au cadran. On va parler de rêves. Ma collègue Diane Simard en a parlé un petit peu cette semaine. Ça veut dire quoi rêver toujours la même chose? Ça veut-tu dire que on va pas bien? Ben non. On va s'en venir en musique avec du Venus Bananarama. Mm-hmm. On a pas très loin également des montages, Bruno Mars. Et dans ce prochain montage, on a du Britney Spears, Inner Circle, et on passe avec UB40, Red Red Wine, à Viva dans la fiesta.

Partout au Québec, c'est la fiesta. One more time. Il y aura un autre montage dans les prochaines minutes. Salutations aux gens de Thetford, de Amqui, de Drummond, de Victo, d'Abitibi, de Rimouski également. J'en ai-tu oublié? Je pense pas. Je m'appelle Justin Lemers. J'ai un plaisir fou à vous lire, à jouer de la musique. Un petit CeeLo Green tout de suite.

0: Hier, c'était la journée mondiale du rêve. Est-ce que vous rêvez souvent? Est-ce qu'il y a des rêves que vous dites, ah, ça revient souvent? Ma collègue Diane en parlait justement hier. Ça veut dire quoi, ces rêves-là? Il y a des chercheurs qui ont regardé tout ça de plus près. Et puis, il y a des thèmes dans chaque rêve, évidemment. Quand on est poursuivi, par exemple, ça veut dire, ou qu'on a l'impression d'être pourchassé à quelque part, ou tu sais, qu'on n'est pas capable de se sauver, ça veut dire de l'angoisse, problème quotidien. Tomber dans le vide, tomber d'une falaise, c'est un sentiment de perte de contrôle puis d'insécurité profonde. Si vous rêvez de perdre ses dents, parce qu'il paraîtrait que ce sont des rêves qui reviennent souvent pour plusieurs personnes, ce serait un manque de confiance en soi. Il y a d'autres rêves qui reviennent souvent, la peur de vieillir, ce serait du stress et de l'anxiété de performance. Pourquoi est-ce que ça agit comme ça sur notre cerveau? Ben, les rêves agiraient sur le cerveau comme un travail inachevé, parce que le cerveau utilise le sommeil qu'on appelle paradoxal pour essayer de régler une émotion qui aurait été bloquée, tout simplement. Pour moi qui le dis, là, ce sont des chercheurs. Moi, quand j'étais jeune, je rêvais souvent à des géants. Je sais pas pourquoi, j'ai jamais compris la patente. Faudrait que j'aille voir ça. Mais c'était assez terrorisant, merci. La musique, elle n'est pas terrorisante. TLC dans les prochaines. Pharrell Williams avec Happy. On s'en vient avec du Fine Young Cannibals. Et Madonna avec Vogue ouvrira la marche.
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Je sais pas si vous êtes comme moi, mais l'hiver, on prépare les séries qu'on va regarder. Hein. On planifie un petit peu. En tout cas, moi, j'aime bien ça, savoir qu'est-ce que je vais suivre cet hiver. Il y a la presse qui a préparé un document de 10 séries à voir en ce moment parmi les suggestions. Il y a Brothers sur Apple TV qui est très intéressant. Sur ICI2.TV Extra, il y a Angle mort, une comédie noire québécoise avec Manny Soleimanlou, Pierre-Luc Funk et Guillaume Cyr. Sur Apple TV aussi, Slow Horses qui reste aussi une valeur sûre avec Gary Oldman dans une série d'espionnage avec de l'humour noir. Ceux qui aiment le drame, le suspense, Netflix qui propose Monster de Lizzie Borden Story et The Perfect Lie avec alors que Crave présente la deuxième saison de Bonne Nuit Chuck. Et pour les amateurs de hockey, il y a toujours la reconstruction au cœur des Canadiens de Montréal sur Crave qui revient sur la saison 25-26 du Canadien. Il y a vraiment de quoi trouver son prochain coup de cœur, j'en suis certain. Est-ce qu'il y en a une que vous pouvez me suggérer également? Je vous demande ça comme ça. À brûle pour point, encore une fois, j'utilise ce mot-là, j'aime ça. Vous passez par la messagerie de la page Facebook de la radio que vous écoutez en ce moment. Bruno Mars, voici Marry You dans la fiesta de ce samedi à Viva.

T'es en voiture en ce moment, tu viens d'entendre ça. Ouais, ouais, ouais, ça se peut, une radio qui diffuse de la bonne vieille musique comme celle-là. Ça s'appelle La Fiesta, c'est un rendez-vous tous les vendredis et samedis soirs entre 16 et 19 heures. Si ce genre de musique était une secte, j'en serais le gourou et vous seriez les adeptes, j'en suis certain. Hey, ça a été vraiment plaisant de vous jaser hier soir et aujourd'hui. Je m'appelle Justin Demers. Prochain rendez-vous à l'agenda déjà. Vendredi prochain, 16h pour La Fiesta. Agréable soirée. Salut!

Un excellent samedi soir. Si vous avez envie de décrocher Rimouski, faites-le avec moi. Tommy Coderre qui est au micro jusqu'à minuit. 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

Comment se déroule votre soirée? Je vous rappelle que demain, c'est encore congé. Pas de pression, aucun stress. On continue d'apprécier notre bonne musique ensemble jusqu'à minuit. Grosse journée d'activité dans le cadre des Journées de la culture. Demain, soit dit en passant, du côté de Mont-Joli, matinée jeunesse, bricolage, exposition, résidence d'artistes, visite guidée du Château Landry aussi. Tout ça, c'est au menu et tous les détails se trouvent directement en ligne. Vous pouvez facilement y avoir accès directement au canva.com.

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